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2: Le groupe de hip-hop légendaire américain, N.W.A. The year's 1990.